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Mesdames, Messieurs, voici tout d'abord les principaux titres de nos informations de ce jour. Washington signale des progrès prudents dans les négociations avec Téhéran. Les États-Unis ont perdu plus de 40 aéronefs dans la guerre contre l'Iran. 4 morts dans une frappe israélienne sur un centre de santé au Liban Sud. Gaza, le Conseil de paix, avertit l'ONU, aucune amélioration en vue. Et enfin, Erdogan réaffirme le soutien de la Turquie aux victimes des réseaux génocidaires. Nous passons à présent aux détails de nos informations. Washington signale des progrès prudents dans les négociations avec Téhéran. Le secrétaire d'État américain Marco Rubio a exprimé un optimisme mesuré quant aux perspectives d'un cessez-le-feu durable entre les États-Unis, Israël et l'Iran, alors que le Pakistan s'apprête à envoyer son chef d'état-major, le général Asim Munir, à Téhéran pour y conduire des pourparlers. Cette visite intervient après que le président Donald Trump a déclaré que les négociations se trouvaient à un seuil critique entre la conclusion d'un accord et la reprise des frappes militaires. Si Rubio a évoqué certains signes encourageants, il s'est néanmoins gardé d'afficher une confiance totale dans le processus. La trêve, obtenue le 8 avril grâce à la médiation d'Islamabad, avait temporairement mis fin aux hostilités, mais les efforts diplomatiques n'ont pas encore débouché sur une solution pérenne. Les États-Unis ont perdu près de 40 aéronefs dans la guerre contre l'Iran. Un rapport du Congrès américain révèle que 42 aéronefs militaires ont été perdus, abattus ou gravement endommagés depuis le lancement de l'opération Epic Fury contre l'Iran. L'inventaire comprend notamment 4 chasseurs F-15E, un F-35A Lightning II, 24 drones MQ-9 Reaper ainsi que 7 avions ravitailleurs KC-135. Le Pentagone évalue le coût total des pertes et remplacements entre 25 et 29 milliards de dollars. Parmi les incidents les plus meurtriers, 3 F-15 ont été perdus le 2 mars lors d'un tir à mi au-dessus du Koweït. Un KC-135 s'est écrasé en Irak, tuant ses 6 membres d'équipage. Le chef de la diplomatie iranienne Abbas Araghchi s'est emparé du rapport pour railler Washington, se félicitant que les forces iraniennes soient la première armée à avoir abattu le mythique F-35. Si l'administration Trump présente l'opération, déclenchée le 28 février par des frappes ayant coûté la vie au guide suprême Ali Khamenei, comme un succès, les données de terrain dressent un bilan bien plus lourd que prévu. Des sources du renseignement américain indiquent par ailleurs que l'Iran reconstruit son industrie militaire à une vitesse qui dépasse toutes les projections initiales. Washington arrête la sœur d'un dirigeant militaire cubain. Le secrétaire d'État américain Marco Rubio a annoncé l'arrestation d'Addis Lastres Moreira, la sœur du directeur général du GAESA, le holding financier contrôlé par l'armée cubaine. Dans un message publié sur X, Rubio a affirmé que des millions de dollars d'aide destinés au peuple cubain avaient été détournés par l'organisation, des accusations que le gouvernement de la Havane réfute catégoriquement. Addis Lastres Moreira est la sœur du PDG du GAESA, qui, sur ordre du régime, a volé des millions de dollars d'aide destinés au peuple cubain, a-t-il écrit. L'Agence américaine d'immigration et de contrôle des frontières, ICE, a confirmé que l'intéressée était entrée aux États-Unis en 2023 en tant que résidente permanente légale et qu'une procédure d'expulsion avait été engagée à son encontre.

0: Nous continuons à vous présenter les informations en français sur les ondes de la TRT Radio, la voix de Turquie.
1: 4 morts dans une frappe israélienne sur un centre de santé au Liban Sud. Malgré le cessez-le-feu en vigueur, l'armée israélienne a frappé dans la nuit un centre de santé de la localité de Hanaouyeh, dans la région de Tyr, au sud du Liban. Le bilan fait état de 4 morts et de 2 agents de santé blessés. Selon l'agence officielle libanaise NNA, des avions de combat israéliens ont ciblé un établissement appartenant au comité islamique de santé. D'après les derniers chiffres du ministère libanais de la Santé, le nombre de victimes des frappes israéliennes depuis le 2 mars s'élevait déjà à 3089 morts malgré la trêve. Washington sanctionne 9 personnalités libanaises pour leurs liens avec le Hezbollah. Les États-Unis ont annoncé l'inscription sur leur liste de sanctions de 9 personnalités libanaises, dont plusieurs parlementaires, en raison de leurs liens présumés avec le Hezbollah. Le porte-parole du département d'État, Tommy Pigott, a déclaré que ces mesures visant des individus permettant au Hezbollah de porter atteinte à la souveraineté du Liban. Parmi les personnes sanctionnées figurent 4 députés en exercice, Mohammad Fneish, président du conseil exécutif du Hezbollah, Hassan Fadlallah, Ibrahim Moussaoui, responsable du comité médiatique du mouvement, et Hussein El-Hajj Hassan, membre du Hezbollah depuis 1982. Sont également visés l'ambassadeur iranien à Beyrouth, Mohamed Reza Shahebani, 2 responsables du mouvement Amal, ainsi que 2 officiers libanais, le général de brigade Hattar Nasreddin, chef de la Sûreté nationale, et le colonel Samer Hamad, chef de la branche d'Ahiyeh des renseignements militaires. Flotille Soumoud, des militants témoins de mauvais traitements en détention israélienne. Les militants de la flotille internationale Soumoud, interceptés par les forces israéliennes en eau internationale, ont relaté les violences et mauvais traitements subis lors de leur détention, tout en soulignant que leur sort restait incomparable à celui enduré par les Palestiniens. Parmi eux, le militant canadien Ehab Lotayef, la main bandée, a décrit comment un soldat israélien l'avait blessé alors qu'il demandait un interprète et offrait de l'eau. Il n'a pas apprécié ce geste et m'a planté un couteau dans la main, a-t-il rapporté.

Nous continuons à vous présenter les informations en français sur les ondes de la TRT Radio, la voix de Turquie. Gaza, le Conseil de paix avertit l'ONU, aucune amélioration en vue. Malgré les acquis du cessez-le-feu, la situation humanitaire à Gaza demeure catastrophique, a averti le représentant du Conseil de paix de Gaza devant le Conseil de sécurité des Nations Unies. Nikolai Mladenov a adressé un tableau sombre de la situation sur le terrain, marqué par des destructions massives, des déplacements de populations à grande échelle et des besoins humanitaires criants. Si les armes se sont largement tues et que tous les otages sont rentrés, l'accès à l'aide humanitaire n'a progressé que marginalement, passant de 400 000 à 2 millions de personnes. « Je ne peux pas me présenter devant ce conseil et appeler cela une amélioration car il n'y en a pas », a-t-il déclaré. Erdogan réaffirme le soutien de la Turquie aux victimes des réseaux génocidaires. Le président turc Recep Tayyip Erdogan a réaffirmé depuis Izmir la détermination d'Ankara à défendre les valeurs communes de l'humanité face aux réseaux génocidaires responsables de la mort de civils à Gaza et au Liban. Alors que les scénarios pessimistes sont agités pour l'avenir, le chef de l'État turc a insisté sur le rôle central que son pays entend jouer sur la scène régionale, notamment en faveur de la paix. Nous continuerons à défendre la paix et la stabilité face à ceux qui investissent dans la guerre et le chaos, a-t-il conclu. Et enfin, Istanbul accueille la 8e édition du festival culturel Ethnosport. Le festival culturel Ethnosport a officiellement ouvert ses portes cette semaine à Istanbul. Organisé du 21 au 24 mai avec le soutien de TRT comme partenaire médiatique, l'événement a été inauguré devant la tente de Cannes érigée sur le site de l'aéroport Atatürk dans une atmosphère empreinte de tradition. Des élèves ont ouvert les festivités en exécutant la cérémonie du Gulbenk avant que la fanfare militaire Mehtaj de la communauté de musique turque historique d'Istanbul ne prenne la scène. Prenant la parole lors de la cérémonie d'ouverture, Bilal Erdoğan, président de la Confédération mondiale Ethnosport, a souligné que le festival serait l'occasion

de partager collectivement la richesse des cultures du monde. Il a précisé que de nombreuses manifestations seraient organisées tout au long des 4 jours, notamment des compétitions de lutte et des sports équestres. Cette année encore, nous vivrons ensemble pendant 4 jours les richesses de notre culture, avec nos enfants, nos aînés, en famille. Nous respirerons le parfum et l'air de la tradition et nous accueillerons ici des artistes, des sportifs et des acteurs culturels venus des 4 coins du monde, a-t-il déclaré. Les enfants présents aujourd'hui ressentiront et comprendront combien la richesse culturelle est précieuse et porteuse de sens. Après avoir rappelé le rayonnement international d'Istanbul, Bilal Erdoğan a procédé au coup d'envoi officiel du festival en coupant le ruban entouré d'enfants. Mesdames et messieurs, c'était le bulletin d'information de la TRT Radio, la voix de la Turquie. Mesdames et messieurs, voici à présent une très belle chanson de Tarkan intitulée Koyup qui signifie « disparu ».

Chers auditeurs à l'écoute de leur radio, ajustons nos calendriers, car la semaine de la cuisine turque, organisée sous le haut patronage d'Emine Erdogan, épouse du président de la République, Recep Tayyip Erdogan, se tient cette année pour la cinquième fois du 21 au 27 mai 2026. Cet événement sera célébré d'une manière qui sied parfaitement à son esprit sous le thème « L'héritage sur la table ». Tout au long de cette semaine spéciale, le patrimoine culturel séculaire de la cuisine turque sera une fois de plus expliqué au monde entier. Maintenant, si vous êtes prêts, notre voyage gustatif, dont la délicieuse odeur se propagera de vos oreilles à votre cœur, commence. Soyez tout ouïe. Le plat que nous voulons vous présenter aujourd'hui est délicieux, mais également très copieux et rempli d'ingrédients. Nous souhaitons vous faire découvrir le kumpir. Est-ce la première fois que vous en entendez parler? Alors, vous êtes au bon endroit, car dans notre programme « Les saveurs de rue de la Turquie », nous voulons vous faire découvrir les plats savoureux et rapides de cette ère. Au menu du jour, le kumpir. Le mot « kumpir » est en fait un terme utilisé dans certaines régions de l'Anatolie pour désigner la pomme de terre. Mais c'est aussi une spécialité de rue cuite au four ou à la braise et enrichie de divers ingrédients selon les goûts de chacun. Mais avant de découvrir cette saveur exceptionnelle, jetons un coup d'œil aux origines des mots « pomme de terre » et « kumpir ». Les Turcs ont connu la pomme de terre tardivement. Ce légume a été découvert au XVIe siècle en Amérique du Sud et a commencé à se répandre lentement dans le monde entier. Il a fait son apparition dans la cuisine ottomane vers les années 1850, mais ce n'est qu'au début du XXe siècle qu'il s'est répandu en Anatolie. Aujourd'hui, la place de la pomme de terre dans la cuisine turque est très importante. Après le pain, le kumpir est le plat que nous accueillons le plus dans notre cuisine. D'une manière générale, on peut remarquer que le mot « patates » en turc ressemble au mot « potato » en anglais. Il y a une raison intéressante à cela. En effet, les Espagnols ont découvert la pomme de terre dans l'Empire Inca. Les Incas appelaient la pomme de terre « papa » et la patate douce « batata ». En espagnol, la combinaison de ces deux mots a donné naissance au mot « patata » qui est devenu le nom de la pomme de terre. Ainsi, les mots que nous utilisons aujourd'hui, tout comme les plats, portent les traces des civilisations du passé. Le kumpir, quant à lui, a une histoire distincte qui vaut la peine d'être racontée. Dans de nombreuses langues des Balkans, le mot pour pomme de terre ressemble au mot kumpir. Par exemple, en macédonien, pomme de terre se dit kompir. En serbe, bosniaque et slovène, c'est krompir. En croate, c'est krumpir. En hongrois, c'est krumpli. Ce terme a été adopté en turc grâce à l'interaction entre les cultures. C'est un processus naturel. Après tout, ces pays mentionnés sont situés à proximité géographique de la Turquie contemporaine.

0: européennes et ont fait partie de l'Empire ottoman par le passé. Cependant, l'aventure du terme Kumpir ne s'arrête pas là. Et si nous vous disions que son origine remonte en réalité à l'allemand, qu'en diriez-vous? En allemand, l'équivalent de la pomme de terre est Kartoffel. Cependant, dans le sud de l'Allemagne, les mots Grombir, Grombier ou Grumbier sont également utilisés pour désigner la pomme de terre. Cela signifie poire souterraine. On estime que ces mots ont atteint les Balkans à la fin du XVIIe siècle avec l'émigration. C'est ainsi que les termes krompir et krumpir ont commencé à être utilisés. Les Turcs des Balkans ont appris ce terme, l'ont adapté à leur langue et l'ont transporté jusqu'en Anatolie. Maintenant, voyons comment le kumpir est devenu une spécialité de rue. Le kumpir est entré dans la cuisine turque dans les années 90 et est apparu pour la première fois à Ankara. À l'époque, la pomme de terre au four était déjà un plat apprécié et consommé en Europe. La pomme de terre cuite au four était servie avec du beurre et du fromage râpé. À Ankara, elle a commencé à être servie avec de la saucisse et de la salade russe. Mais à Istanbul, les choses ont commencé à changer sérieusement. Les commerçants istanbouliotes ont ensuite découvert le kumpir et l'ont agrémenté de toutes sortes de mezés pour lui donner sa forme actuelle. Nous sommes arrivés à la partie la plus importante. Imaginez une pomme de terre croustillante, tout juste sortie du four, légèrement dorée à l'extérieur. C'est une pomme de terre qui sent très bon, coupée en deux et mélangée avec du sel, du fromage et du beurre pour prendre la consistance d'une purée. Maintenant, passons aux garnitures. Les options sont assez riches, donc cela peut être un peu difficile à choisir. Pour donner quelques exemples, saucisses, cornichons, maïs, salade russe, kısır, un mezé turc fait de fines graines de boulgour, olives noires et vertes, mezé aux tomates, mezé au yaourt comme le haydari, et bien sûr le ketchup et la mayonnaise font également partie des options. Et vous, comment aimeriez-vous que votre kumpir?
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Les violations visant les symboles sacrés et l'impunité institutionnalisée de l'armée israélienne. Les attaques systématiques menées par l'armée israélienne contre les symboles sacrés des chrétiens et des musulmans révèlent, au-delà des communiqués officiels de condamnation, une profonde crise idéologique ainsi que des violations du droit international. Les experts soulignent que, contrairement à la thèse des incidents isolés, les atteintes visant le patrimoine religieux ancestral de la région s'inscrivent dans une véritable culture de l'impunité institutionnalisée. Voici un extrait de l'analyse rédigée par Zeynep Jonkash pour TRT World. L'armée israélienne a une nouvelle fois été contrainte de s'exprimer publiquement après la diffusion d'images montrant un soldat israélien profanant une statue de la Vierge Marie dans le village de Debel, au sud du Liban. La déclaration du porte-parole de l'armée affirmant que l'incident était pris très au sérieux et que le comportement du soldat allait à l'encontre des valeurs de l'armée était pratiquement identique à celle publiée 3 semaines plus tôt, après la dégradation d'une statue du Christ, également au Liban. Le fait que ce langage officiel de condamnation se transforme en un rituel aussi répétitif et prévisible contribue à lui faire perdre toute crédibilité aux yeux des communautés chrétiennes de la région. Selon les experts, le ciblage systématique des symboles chrétiens et des lieux saints relève moins d'une succession d'incidents isolés

que de l'expression d'un socle idéologique bien précis. Le spécialiste du sionisme chrétien, Stephen Ciser, définit le sionisme comme une expression de la suprématie coloniale de peuplement et affirme que cette logique fonctionne à travers des mécanismes d'apartheid, de confiscation et d'exclusion. Il estime également que le sionisme ne peut s'étendre qu'au moyen du nettoyage ethnique et, lorsque cela est jugé nécessaire, du génocide. Selon Ciser, le mépris envers les populations autochtones et leurs croyances constitue la cause profonde des destructions visant des lieux de culte depuis plus d'un siècle. Lors du dernier incident survenu dans le sud du Liban, la peine de 30 jours de prison militaire infligée aux responsables, après qu'un soldat eut brisé une statue du Christ, a été jugée totalement insuffisante par l'opinion publique internationale. Dans un communiqué signé par le cardinal Pier Battista Pizzaballa, l'Assemblée des évêques catholiques de Terre Sainte a déclaré accueillir cet acte avec une profonde indignation et une condamnation sans réserve. Le Conseil a souligné que ces actes ne constituaient pas seulement une offense religieuse, mais aussi une faillite morale, marquée par une atteinte grave au respect dû à la dignité d'autrui. Par ailleurs, plus de 150 responsables juifs à travers le monde ont publié une déclaration présentant leurs excuses au monde chrétien, qualifiant cet acte de profanation du nom de Dieu, Hillul Hashem. Le professeur Amalendu Misra de l'Université de Lancaster souligne que ce sont les communautés chrétiennes les plus vulnérables qui supportent le poids le plus lourd des conflits en cours au Moyen-Orient. Qualifiant la destruction des lieux de culte et des symboles ancestraux sur les terres mêmes où le christianisme est né, de pertes immenses pour la communauté internationale, Misra rappelle également les responsabilités juridiques et éthiques des États en matière de protection de ce patrimoine culturel. L'approche adoptée par Israël à l'égard des lieux religieux trouve une illustration concrète dans les villages de Debel et de Yaroun. Reconnaissant les dommages causés à un monastère catholique de Yaroun, l'armée israélienne a toutefois tenté d'échapper à sa responsabilité en affirmant que le bâtiment ne portait aucun signe religieux distinctif. Le directeur du centre d'information catholique, Abdo Abou Kasm, a rejeté cette justification en rappelant que ces bâtiments n'étaient pas des bases militaires, mais des lieux consacrés à la paix et à l'éducation. Les violations commises dans la région ne se limitent pas à ces seuls événements. En juillet 2025, une attaque visant l'enceinte de l'église de la Sainte Famille, la seule église catholique de Gaza, a provoqué des pertes civiles. L'église Saint-Porphyre, l'une des plus anciennes églises de la région, a elle aussi été prise pour cible alors que des civils y avaient trouvé refuge. Et les exemples pourraient encore être multipliés. Selon le Centre de données sur la liberté religieuse, 181 actes de harcèlement visant des institutions et symboles chrétiens ont été recensés en Israël pour la seule année 2025. 44 nouveaux incidents se sont ajoutés à ce chiffre durant les trois premiers mois de 2026. La Convention de l'AE de 1954 pour la protection des biens culturels en cas de conflit armé, à laquelle Israël est partie, interdit explicitement toute atteinte délibérée aux biens religieux et culturels. Les experts soulignent que des peines de prison purement symboliques et des excuses devenues stéréotypées ne sauraient se substituer aux sanctions juridiques prévues par la Convention. Le professeur Amalendu Misra affirme que la destruction de ces édifices, reconnus par l'UNESCO comme faisant partie du patrimoine commun de l'humanité, constitue un crime moral et humain. Le fait que le village de Debel ait subi des attaques, alors même qu'il figurait parmi les zones exemptées des ordres d'évacuation israéliens, affaiblit considérablement la thèse selon laquelle ces violations seraient le fruit d'erreurs ou d'accidents. Stephen Ciser estime pour sa part que l'idéologie discriminatoire au cœur du sionisme doit être condamnée au niveau international et que les responsables doivent être poursuivis pour crimes de guerre. Malgré ces stratégies de diviser pour mieux régner, la solidarité entre les communautés musulmanes et chrétiennes de la région semble aujourd'hui plus forte que jamais.

Bonjour chers auditeurs, dans l'épisode d'aujourd'hui, nous allons parler d'un symbole qui a émergé de l'esprit collectif humain et qui est encore universellement utilisé aujourd'hui. Bienvenue dans notre émission dans laquelle nous verrons comment le serpent, qui évoque aujourd'hui souvent la peur et le dégoût, est devenu le symbole de la science médicale qui est un moyen de guérison. Les découvertes liées à l'humanité révèlent que les figures animales sont présentes dans nos vies depuis les premières communautés humaines connues. Datant de 45 000 ans, les animaux constituent l'épine dorsale de la culture humaine depuis les premières peintures identifiées. De Göbekli Tepe, construit il y a 12 000 ans, à toutes les mythologies connues, les animaux sont la source la plus fondamentale que les êtres humains utilisent à la fois pour partager la vie naturelle et pour s'exprimer symboliquement. Il ne serait pas exagéré de dire que les mythologies sont une combinaison de phénomènes naturels, en particulier la peur des prédateurs et des animaux venimeux, et de l'imagination sans fin de l'homme. Le recours à des pouvoirs surnaturels pour expliquer des événements dont la cause est inconnue est l'une des façons à laquelle l'humanité dérive encore aujourd'hui. Nous savons que les animaux ont été utilisés pour exprimer ces pouvoirs depuis la préhistoire. Bien que les personnages et les symboles mythologiques soient aujourd'hui les plus présents dans les noms des planètes, il existe une figure que nous rencontrons beaucoup plus souvent dans notre vie quotidienne. Il s'agit du symbole de la médecine représenté par le serpent que l'on retrouvera dans tous les hôpitaux. On pense que les deux serpents enroulés l'un autour de l'autre sur une coupe de vin figurant sur le relief en pierre du roi sumérien Gudea Ier, aujourd'hui conservé au musée du Louvre, représentent Ningisida, le dieu de la santé. Dans la mythologie grecque et romaine, le serpent est le signe d'Asclépios, le dieu de la médecine. Asclépios, qui guérit les malades, est représenté avec un bâton entouré d'un serpent. En outre, dans les cultures mésopotamiennes et égyptiennes anciennes, les serpents apparaissent comme des symboles divins associés à la guérison et à l'apaisement. La capacité du serpent à se régénérer en perdant sa peau se retrouve également dans de nombreux textes anciens, comme une métaphore.

fort exprimant le renouveau en se débarrassant de la maladie. Il ne serait pas faux de penser que les mouvements imprévisibles du serpent et la peur suscitée par son venin mortel lui conféraient une position de respect, voire de guérison. Cette approche des peuples anciens se retrouve aujourd'hui dans nos vies sous une forme différente. Le venin de serpent est aujourd'hui une substance chimique utilisée par l'industrie pharmaceutique. À la fin de nos remarques, nous devrions mentionner que le mot pharmacologie est basé sur le mot grec ancien pharmakon, qui signifie à la fois poison et médicament. Concluons donc en entrelaçant des concepts tels que deux serpents enroulés autour d'un bâton, reconnu comme symbole de la médecine par l'Association médicale mondiale en 1959.

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1: Bienvenue à toutes et à tous sur cette fréquence. Dans notre voyage sur les traces de la Turquie au patrimoine mondial de l'UNESCO, nous mettons aujourd'hui le cap sur l'Anatolie centrale, aux abords du district de Polatlı, dans la province d'Ankara. Notre étape de ce jour, Gordion, inscrite sur la liste du patrimoine mondial en 2023. Selon les registres du ministère turc de la Culture et du Tourisme et de l'UNESCO, Gordion est un site archéologique d'exception qui éclaire l'histoire de l'humanité en tant que capitale politique et culturelle de la Phrygie à l'âge du fer. Ce qui rend Gordion véritablement unique, c'est qu'il ne s'agit pas seulement d'un site d'habitat, mais d'un paysage culturel d'ensemble avec ses tumulus funéraires, monumentaux, qui s'étendent sur une vaste zone. Le site forme un tout archéologique cohérent comprenant la citadelle, la ville basse, la ville extérieure, des systèmes de remparts et de nombreux tumulus. Le plus remarquable d'entre eux est le monument funéraire connu dans la littérature scientifique sous le nom de Tumulus MM et communément appelé Tumulus de Midas. La chambre funéraire en bois qu'il renferme est, de par son état de conservation exceptionnel, considérée comme l'une des plus rares au monde dans le domaine de l'archéologie. Ce qui a conduit l'UNESCO à inscrire Gordion sur la liste du patrimoine mondial est avant tout la valeur universelle exceptionnelle qui recèle ce site. Gordion a été reconnu comme un témoignage irremplaçable d'une tradition culturelle disparue en raison des données archéologiques les plus complètes qui nous soient parvenues sur la civilisation phrygienne. C'est à ce titre qu'il a été retenu par l'UNESCO au titre des critères du patrimoine culturel, sur la base d'un seul critère, mais d'une force déterminante. Les vestiges architecturaux, les structures monumentales, les pratiques funéraires et les objets du quotidien mis au jour à Gordion nous permettent de comprendre dans sa globalité l'organisation politique, économique et culturelle de la société phrygienne. Un autre aspect essentiel de Gordion est la position stratégique de la région où il se trouve. Situé au carrefour des anciennes routes commerciales reliant l'Orient à l'Occident, ce site a été, tout au long de l'histoire, un foyer d'échange entre différentes cultures. Cela révèle que Gordion n'était pas seulement une capitale, mais aussi un point de convergence où se nouaient les relations interculturelles. Cette structure aux multiples strates reflète avec force la continuité historique et la richesse culturelle de l'Anatolie.

Du point de vue de la conservation et de la gestion, Gordion est l'un des exemples les plus significatifs de l'approche globale que la Turquie a développée pour ses sites du patrimoine culturel. Le plan de gestion élaboré pour le site a été conçu en collaboration avec l'ensemble des institutions concernées, en articulant recherche archéologique, travaux de conservation et gestion des visiteurs. Les fouilles scientifiques menées depuis de longues années et les travaux interdisciplinaires soutiennent à la fois la préservation du site et la production de connaissances. Les méthodes développées au fil de ce processus, grâce aux contributions d'experts nationaux et internationaux, sont appliquées dans le but de préserver l'authenticité et l'intégrité de Gordion. L'un des aspects qui s'est imposé au fil du temps dans la gestion de Gordion est que le site est appréhendé non pas à travers ses seules structures individuelles, mais comme un paysage culturel dans son ensemble. La relation entre les zones d'habitat, les tumulus funéraires et l'environnement naturel est abordée de manière globale, ce qui rejoint la conception contemporaine du patrimoine telle que la défend l'UNESCO. Par ailleurs, les stratégies de conservation développées face aux risques que représentent les conditions climatiques, l'érosion naturelle et les impacts humains revêtent une importance capitale pour la pérennité du site. Le lien que Gordion entretient avec les récits historiques est tout aussi remarquable. Le roi Midas et la légende du nœud gordien, mentionnée dans les sources antiques, ancre cette région non seulement dans l'histoire archéologique, mais aussi dans la mémoire culturelle collective. Ce qui fait pourtant la valeur profonde de Gordion, au-delà de ses récits, c'est l'accumulation concrète de données archéologiques que soutient la recherche scientifique. En ce sens, Gordion établit entre le passé et le présent

0: mais comme héritage commun de toute l'humanité. Son inscription sur la liste du patrimoine mondial de l'UNESCO en 2023 a considérablement accru sa connaissance à l'échelle internationale, donnant une nouvelle impulsion aux recherches scientifiques, aux travaux de conservation et aux activités de tourisme culturel. L'importance que la Turquie accorde à son patrimoine culturel se reflète avec force, comme en témoigne l'exemple de Gordian, dans sa responsabilité de préserver le passé et de le transmettre aux générations futures. Rendez-vous au prochain épisode pour une nouvelle étape, tout aussi exceptionnelle, sur la liste du patrimoine mondial de l'UNESCO. Restez sur cette fréquence.
1: 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Mesdames et messieurs, notre émission de ce jour se poursuit avec une pause musicale. Nous allons écouter Sıla qui va nous interpréter Boş Yere, Tout ça pour rien, suivi d'un duo de Teoman et Izel qui diront Senden önce, senden sonra, avant toi et après toi.

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Nous sommes arrivés une fois de plus à la fin de notre émission de ce jour qui vous a été présentée par moi-même Özgül et notre technicien Recep. Nous espérons vous retrouver demain à la même heure et sur la même longueur d'onde. Au revoir.

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Mesdames, Messieurs, voici tout d'abord les principaux titres de nos informations de ce jour. Erdogan, la Turquie, ambitionne de devenir le principal hub énergétique européen. Les États-Unis ont perdu plus de 40 aéronefs dans la guerre contre l'Iran. Détroit d'Ormuz, 35 navires ont transité en 24 heures sous escorte iranienne. Téhéran condamne les sanctions américaines visant son ambassadeur à Beyrouth. Gaza, le Conseil de paix avertit l'ONU, aucune amélioration en vue. Et enfin, affaire Epstein, trois nouveaux noms révélés devant le Congrès américain. Nous passons à présent aux détails de nos informations. Erdogan, la Turquie, ambitionne de devenir le principal hub énergétique européen. Le président turc, Recep Tayyip Erdogan, a réaffirmé les ambitions énergétiques d'Ankara, présentant la Turquie comme le pont le plus solide entre les territoires riches en ressources énergétiques et les pays qui en ont besoin. Sur le plan des capacités, Erdogan a annoncé que de nouveaux investissements porteront la capacité journalière de regazéification de GNL de 161 à 200 millions de mètres cubes. Le président turc a par ailleurs évoqué les perspectives d'exploration. Quatre nouveaux gisements ont été identifiés à Diyarbakır à la suite de la découverte de Gabar avec 24 forages prévus dans les trois prochaines années. Il a également souligné l'importance historique des forages en eau profonde au large de la Somalie, une première pour la Turquie à l'étranger, et mentionné des coopérations en cours avec le nouveau gouvernement syrien dans les secteurs miniers et pétroliers. Tout comme dans l'industrie de défense, l'indépendance totale dans le domaine énergétique est le Kızılelma de notre pays, a-t-il conclu, en référence à l'idéal suprême de la nation turque. Les États-Unis ont perdu plus de 40 aéronefs dans la guerre contre l'Iran. Un rapport du Congrès américain révèle que 42 aéronefs militaires

terres ont été perdues, abattues ou gravement endommagées depuis le lancement de l'opération Epic Fury contre l'Iran. L'inventaire comprend notamment 4 chasseurs F-15E, un F-35A Lightning II, 24 drones MQ-9 Reaper ainsi que 7 avions ravitailleurs KC-135. Le Pentagone évalue le coût total des pertes et remplacements entre 25 et 29 milliards de dollars. Parmi les incidents les plus meurtriers, 3 F-15 ont été perdus le 2 mars lors d'un tir à mi au-dessus du Koweït. Un KC-135 s'est écrasé en Irak, tuant ses 6 membres d'équipage. Le chef de la diplomatie iranienne Abbas Araghchi s'est emparé du rapport pour railler Washington, se félicitant que les forces iraniennes soient la première armée à avoir abattu le mythique F-35. Si l'administration Trump présente l'opération déclenchée le 28 février par des frappes ayant coûté la vie au guide suprême Ali Khamenei comme un succès, les données de terrain dressent un bilan bien plus lourd que prévu. Des sources du renseignement américain indiquent par ailleurs que l'Iran reconstruit son industrie militaire à une vitesse qui dépasse toutes les projections initiales. Détroit d'Ormuz, 35 navires ont transité en 24 heures sous escorte iranienne. Les gardiens de la révolution ont annoncé que 35 navires pétroliers, porte-conteneurs et bâtiments commerciaux ont franchi le détroit d'Ormuz en 24 heures sous coordination de leur marine. Fermé depuis les frappes américano-israéliennes du 28 février, le détroit avait été partiellement rouvert le 17 avril avant que Téhéran ne rétablisse des restrictions après la poursuite du blocus naval décrété par Trump le 13 avril. Dans ce bras de fer, Washington a saisi plusieurs navires iraniens emmerdement, tandis que l'Iran a intercepté des bâtiments liés à Israël à proximité du détroit. Nous continuons à vous présenter les informations en français sur les ondes de la TRT Radio, la voix de Turquie. Téhéran condamne les sanctions américaines visant son ambassadeur à Beyrouth. Le ministère iranien des Affaires étrangères a fermement condamné la décision de Washington d'inscrire sur sa liste de sanctions l'ambassadeur d'Iran au Liban, Mohamed Reza Shahibani, ainsi que plusieurs personnalités politiques libanaises. Téhéran a qualifié cette

réaffirmer sa détermination à approfondir ses relations historiques avec Beyrouth. Rappelons que Washington avait annoncé ses sanctions au motif de liens présumés avec le Hezbollah, ciblant notamment le député et président du conseil exécutif du Hezbollah, Mohamed Fneish, des responsables du mouvement Hamal, ainsi que deux officiers des services de sécurité libanais, en plus de l'ambassadeur Shaibani. Les activistes de la flottille internationale Soumoud, interceptés par les forces israéliennes en eau internationale, ont relaté les violences et mauvais traitements subis lors de leur détention, tout en soulignant que leur sort restait incomparable à celui enduré par les Palestiniens. Parmi eux, le militant canadien Ehab Lotaïef, la main bandée, a décrit comment un soldat israélien l'avait blessé alors qu'il demandait un interprète et offrait de l'eau. « Il n'a pas apprécié ce geste et m'a planté un couteau dans la main », a-t-il rapporté. Malgré les acquis du cessez-le-feu, la situation humanitaire à Gaza demeure catastrophique, a averti le représentant du Conseil de paix de Gaza devant le Conseil de sécurité des Nations Unies. Nikolai Mladenov a dressé un tableau sombre de la situation sur le terrain, marqué par des destructions massives, des déplacements de populations à grande échelle et des besoins humanitaires criants. Si les armes se sont largement tues et que tous les otages sont rentrés, l'accès à l'aide humanitaire n'a progressé que marginalement, passant de 400 000 à 2 millions de personnes. « Je ne peux pas me présenter devant ce conseil et appeler cela une amélioration car il n'y en a pas », a-t-il déclaré. Nous continuons à vous présenter les informations en français sur les ondes de la TRT Radio, la voix de Turquie. Affaire Epstein, trois nouveaux noms révélés devant le Congrès américain. L'ancienne assistante de Jeffrey Epstein, Sarah Kellen, a transmis aux enquêteurs du Congrès les noms de trois personnes qu'elle affirme avoir été liées au réseau de prostitution d'Epstein lors d'une audition à huis clos. Le président de la commission de surveillance de la Chambre, James Comer, a estimé que le fait que le ministère de la Justice n'ait pas interrogé Kellen avant 2019 témoignait d'une mauvaise gestion de l'enquête. Chaque nouvelle déposition apporte davantage de preuves que le gouvernement fédéral a abandonné les victimes, a-t-il déclaré. Kellen a pour sa part nié toute complicité, affirmant avoir elle-même été victime d'abus sexuels et psychologiques. Epstein, poursuivi pour abus sexuels sur des dizaines de mineurs et constitution d'un réseau de prostitution, avait été retrouvé mort dans sa cellule new-yorkaise le 10 août 2019. Le FBI a conclu à un suicide. Les documents judiciaires rendus publics avaient cité de nombreuses personnalités, parmi lesquelles Donald Trump, Bill Clinton, le prince Andrew ou encore Kevin Spacey. Washington approuve la vente de systèmes de missiles Hawk à l'Ukraine pour 108,1 millions de dollars. Le département d'État américain a annoncé son approbation de la vente à l'Ukraine de systèmes de missiles Hawk d'une valeur de 108,1 millions de dollars. Selon le communiqué du département d'État, ce package comprend des remorques déployables, des modifications importantes, un soutien à la maintenance, des pièces détachées, des consommables, des accessoires ainsi qu'un soutien à la maintenance et au retour en atelier. Le communiqué souligne que cette vente permettra de renforcer la capacité de l'Ukraine à faire face aux menaces actuelles et futures. La transaction doit être encore reçue par le Congrès américain avant de pouvoir être finalisée. Et enfin, Istanbul accueille la 8e édition du festival culturel Ethnosport. Le festival culturel Ethnosport a officiellement ouvert ses portes cette semaine à Istanbul. Organisé du 21 au 24 mai avec le soutien de TRT comme partenaire médiatique, l'événement a été inauguré devant la tente de Cannes, érigée sur le site de l'aéroport Atatürk, dans une atmosphère empreinte de tradition. Des élèves ont ouvert les festivités en exécutant la cérémonie du Gulbenk avant que la fanfare militaire Mehtaj de la communauté de musique turque historique d'Istanbul ne prenne la scène. Prenant la parole lors de la cérémonie d'ouverture, Bilal Erdoğan, président de la Confédération mondiale Ethnosport, a souligné que le festival serait l'occasion de partager collectivement la richesse des cultures du monde. Il a précisé que de nombreuses manifestations seraient organisées tout au long des 4 jours, notamment des compétitions de lutte et des sports équestres.
Cette année encore, nous vivrons ensemble pendant 4 jours les richesses de notre culture. Avec nos enfants, nos aînés, en famille, nous respirerons le parfum et l'air de la tradition et nous accueillerons ici des artistes, des sportifs et des acteurs culturels venus des 4 coins du monde, a-t-il déclaré. Les enfants présents aujourd'hui ressentiront et comprendront combien la richesse culturelle est précieuse et porteuse de sens. Après avoir rappelé le rayonnement international d'Istanbul,

Alain Erdogan a procédé au coup d'envoi officiel du festival en coupant le ruban entouré d'enfants. Mesdames et messieurs, c'était le bulletin d'information de la TRT Radio, la voix de la Turquie. Mesdames et messieurs, voici à présent une très belle chanson de Tarkan intitulée Koyup qui signifie « disparu ».

Chers auditeurs à l'écoute de leur radio, ajustons nos calendriers, car la semaine de la cuisine turque, organisée sous le haut patronage d'Emine Erdogan, épouse du président de la République, Recep Tayyip Erdogan, se tient cette année pour la cinquième fois du 21 au 27 mai 2026. Cet événement sera célébré d'une manière qui sied parfaitement à son esprit sous le thème « L'héritage sur la table ». Tout au long de cette semaine spéciale, le patrimoine culturel séculaire de la cuisine turque sera une fois de plus expliqué au monde entier. Maintenant, si vous êtes prêts, notre voyage gustatif, dont la délicieuse odeur se propagera de vos oreilles à votre cœur, commence. Soyez tout ouïe. Le plat que nous voulons vous présenter aujourd'hui est délicieux, mais également très copieux et rempli d'ingrédients. Nous souhaitons vous faire découvrir le kumpir. Est-ce la première fois que vous en entendez parler? Alors, vous êtes au bon endroit, car dans notre programme « Les saveurs de rue de la Turquie », nous voulons vous faire découvrir les plats savoureux et rapides de cette ère. Au menu du jour, le kumpir. Le mot kumpir est en fait un terme utilisé dans certaines régions de l'Anatolie pour désigner la pomme de terre. Mais c'est aussi une spécialité de rue cuite au four ou à la braise et enrichie de divers ingrédients selon les goûts de chacun. Mais avant de découvrir cette saveur exceptionnelle, jetons un coup d'œil aux origines des mots pomme de terre et kumpir. Les Turcs ont connu la pomme de terre tardivement. Ce légume a été découvert au XVIe siècle en Amérique du Sud et a commencé à se répandre lentement dans le monde entier. Il a fait son apparition dans la cuisine ottomane vers les années 1850, mais ce n'est qu'au début du XXe siècle qu'il s'est répandu en Anatolie. Aujourd'hui, la place de la pomme de terre dans la cuisine turque est très importante. Après le pain, le kumpir est le plat que nous accueillons le plus dans notre cuisine. D'une manière générale, on peut remarquer que le mot « patates » en turc ressemble au mot « potato » en anglais. Il y a une raison intéressante à cela. En effet, les Espagnols ont découvert la pomme de terre dans l'Empire Inca. Les Incas appelaient la pomme de terre « papa » et la patate douce « batata ». En espagnol, la combinaison de ces deux mots a donné naissance au mot « patata » qui est devenu le nom de la pomme de terre. Ainsi, les mots que nous utilisons aujourd'hui, tout comme les plats, portent les traces des civilisations du passé. Le kumpir, quant à lui, a une histoire distincte qui vaut la peine d'être racontée. Dans de nombreuses langues des Balkans, le mot pour pomme de terre ressemble au mot kumpir. Par exemple, en macédonien, pomme de terre se dit kumpir. En serbe, bosniaque et slovène, c'est krompir. En croate, c'est krumpir. En hongrois, c'est krumpli. Ce terme a été adopté en turc grâce à l'interaction entre les cultures. C'est un processus naturel. Après tout, ces pays mentionnés sont situés à proximité géographique de la Turquie contemporaine et ont fait partie de l'Empire ottoman par le passé. Cependant, l'aventure du terme kumpir ne s'arrête pas là. Et si nous vous disions que son origine remonte en réalité à l'allemand, qu'en diriez-vous? En allemand, l'équivalent de la pomme de terre est Kartoffel. Cependant, dans le sud de l'Allemagne, les mots Grombier, Grombier ou Grumbier sont également utilisés pour désigner la pomme de terre. Cela signifie poire souterraine. On estime que ces mots ont atteint les Balkans à la fin du XVIIe siècle avec l'émigration. C'est ainsi que les termes krompir et krumpir

0: ont commencé à être utilisés. Les Turcs des Balkans ont appris ce terme, l'ont adapté à leur langue et l'ont transporté jusqu'en Anatolie. Maintenant, voyons comment le kumpir est devenu une spécialité de rue. Le kumpir est entré dans la cuisine turque dans les années 90 et est apparu pour la première fois à Ankara. À l'époque, la pomme de terre au four était déjà un plat apprécié et consommé en Europe. La pomme de terre cuite au four était servie avec du beurre et du fromage râpé. À Ankara, elle a commencé à être servie avec de la saucisse et de la salade russe. Mais à Istanbul, les choses ont commencé à changer sérieusement. Les commerçants istanbuliotes ont ensuite découvert le kumpir et l'ont agrémenté de toutes sortes de mezés pour lui donner sa forme actuelle. Nous sommes arrivés à la partie la plus importante. Imaginez une pomme de terre croustillante, tout juste sortie du four, légèrement dorée à l'extérieur. C'est une pomme de terre qui sent très bon. Coupée en deux et mélangée avec du sel, du fromage et du beurre pour prendre la consistance d'une purée. Maintenant, passons aux garnitures. Les options sont assez riches, donc cela peut être un peu difficile à choisir. Pour donner quelques exemples, saucisses, cornichons, maïs, salade russe, kısır, un mezé turc fait de fines graines de bulgur, olives noires et vertes, mezé aux tomates, mezé au yaourt comme le haydari, et bien sûr le ketchup et la mayonnaise font également partie des options. Et vous, comment aimeriez-vous votre kumpir?
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Les violations visant les symboles sacrés et l'impunité institutionnalisée de l'armée israélienne. Les attaques systématiques menées par l'armée israélienne contre les symboles sacrés des chrétiens et des musulmans révèlent, au-delà des communiqués officiels de condamnation, une profonde crise idéologique ainsi que des violations du droit international. Les experts soulignent que, contrairement à la thèse des incidents isolés, les atteintes visant le patrimoine religieux ancestral de la région s'inscrivent dans une véritable culture de l'impunité institutionnalisée. Voici un extrait de l'analyse rédigée par Zeynep Jonkash pour TRT World. L'armée israélienne a une nouvelle fois été contrainte de s'exprimer publiquement après la diffusion d'images montrant un soldat israélien profanant une statue de la Vierge Marie dans le village de Debel, au sud du Liban. La déclaration du porte-parole de l'armée affirmant que l'incident était pris très au sérieux et que le comportement du soldat allait à l'encontre des valeurs de l'armée était pratiquement identique à celle publiée 3 semaines plus tôt, après la dégradation d'une statue du Christ, également au Liban. Le fait que ce langage officiel de condamnation se transforme en un rituel aussi répétitif et prévisible contribue à lui faire perdre toute crédibilité aux yeux des communautés chrétiennes de la région. Selon les experts, le ciblage systématique des symboles chrétiens et des lieux saints relève moins d'une succession d'incidents isolés que de l'expression d'un socle idéologique bien précis. Le spécialiste du sionisme chrétien, Stephen Caesar, définit le sionisme comme une expression de la suprématie coloniale de peuplement et affirme que cette logique fonctionne à travers des mécanismes d'apartheid, de confiscation et d'exclusion. Il estime également que le sionisme ne peut s'étendre qu'au moyen du nettoyage ethnique et, lorsque cela est jugé nécessaire, du génocide. Selon Sizer, le mépris envers les populations autochtones et leurs croyances constitue la cause profonde des destructions visant des lieux de culte depuis plus d'un siècle.

Lors du dernier incident survenu dans le sud du Liban, la peine de 30 jours de prison militaire infligée aux responsables, après qu'un soldat eut brisé une statue du Christ, a été jugée totalement insuffisante par l'opinion publique internationale. Dans un communiqué signé par le cardinal Pierre Battista Pizzaballa, l'Assemblée des évêques catholiques de Terre Sainte a déclaré accueillir cet acte avec une profonde indignation et une condamnation sans réserve. Le Conseil a souligné que ces actes ne constituaient pas seulement une offense religieuse, mais aussi une faillite morale, marquée par une atteinte grave au respect dû à la dignité d'autrui. Par ailleurs, plus de 150 responsables juifs à travers le monde ont publié une déclaration présentant leurs excuses au monde chrétien, qualifiant cet acte de profanation du nom de Dieu, Hillul Hashem. Le professeur Amalendu Misra de l'Université de Lancaster souligne que ce sont les communautés chrétiennes les plus vulnérables qui supportent le poids le plus lourd des conflits en cours au Moyen-Orient. Qualifiant la destruction des lieux de culte et des symboles ancestraux sur les terres mêmes où le christianisme est né, de pertes immenses pour la communauté internationale, Misra rappelle également les responsabilités juridiques et éthiques des États en matière de protection de ce patrimoine culturel. L'approche adoptée par Israël à l'égard des lieux religieux trouve une illustration concrète dans les villages de Debel et de Yaroun. Reconnaissant les dommages causés à un monastère catholique de Yaroun, l'armée israélienne a toutefois tenté d'échapper à sa responsabilité en affirmant que le bâtiment ne portait aucun signe religieux distinctif. Le directeur du centre d'information catholique, Abdo Abou Kasm, a rejeté cette justification en rappelant que ces bâtiments n'étaient pas des bases militaires, mais des lieux consacrés à la paix et à l'éducation. Les violations commises dans la région ne se limitent pas à ces seuls événements. En juillet 2025, une attaque visant l'enceinte de l'église de la Sainte Famille, la seule église catholique de Gaza, a provoqué des pertes civiles. L'église Saint-Porphyre, l'une des plus anciennes églises de la région, a elle aussi été prise pour cible alors que des civils y avaient trouvé refuge. Et les exemples pourraient encore être multipliés. Selon le Centre de données sur la liberté religieuse, 181 actes de harcèlement visant des institutions et symboles chrétiens ont été recensés en Israël pour la seule année 2025. 44 nouveaux incidents se sont ajoutés à ce chiffre durant les trois premiers mois de 2026. La Convention de La Haye de 1954 pour la protection des biens culturels en cas de conflit armé, à laquelle Israël est partie, interdit explicitement toute atteinte délibérée aux biens religieux et culturels. Les experts soulignent que des peines de prison purement symboliques et des excuses devenues stéréotypées ne sauraient se substituer aux sanctions juridiques prévues par la Convention. Le professeur Amalendu Misra affirme que la destruction de ces édifices, reconnus par l'UNESCO comme faisant partie du patrimoine commun de l'humanité, constitue un crime moral et humain. Le fait que le village de Debel ait subi des attaques, alors même qu'il figurait parmi les zones exemptées des ordres d'évacuation israéliens, affaiblit considérablement la thèse selon laquelle ces violations seraient le fruit d'erreurs ou d'accidents. Stephen Caesar estime pour sa part que l'idéologie discriminatoire au cœur du sionisme doit être condamnée au niveau international et que les responsables doivent être poursuivis pour crimes de guerre. Malgré ces stratégies de diviser pour mieux régner, la solidarité entre les communautés musulmanes et chrétiennes de la région semble aujourd'hui plus forte que jamais.

Bonjour chers auditeurs, dans l'épisode d'aujourd'hui, nous allons parler d'un symbole qui a émergé de l'esprit collectif humain et qui est encore universellement utilisé aujourd'hui. Bienvenue dans notre émission dans laquelle nous verrons comment le serpent, qui évoque aujourd'hui souvent la peur et le dégoût, est devenu le symbole de la science médicale qui est un moyen de guérison. Les découvertes liées à l'humanité révèlent que les figures animales sont présentes dans nos vies depuis les premières communautés humaines connues. Datant de 45 000 ans, les animaux constituent l'épine dorsale de la culture humaine depuis les premières peintures identifiées. De Göbekli Tepe, construit il y a 12 000 ans, à toutes les mythologies connues, les animaux sont la source la plus fondamentale que les êtres humains utilisent à la fois pour partager la vie naturelle et pour s'exprimer symboliquement. Il ne serait pas exagéré de dire que les mythologies sont une combinaison de phénomènes naturels, en particulier la peur des prédateurs et des animaux venimeux, et de l'imagination sans fin de l'homme. Le recours à des pouvoirs surnaturels pour expliquer des événements dont la cause est inconnue est l'une des façons à laquelle l'humanité dérive encore aujourd'hui. Nous savons que les animaux ont été utilisés pour exprimer ces pouvoirs depuis la préhistoire. Bien que les personnages et les symboles mythologiques soient aujourd'hui les plus présents dans les noms des planètes, il existe une figure que nous rencontrons beaucoup plus souvent dans notre vie quotidienne. Il s'agit du symbole de la médecine représenté par le serpent que l'on retrouvera dans tous les hôpitaux. On pense que les deux serpents enroulés l'un autour de l'autre sur une coupe de vin figurant sur le relief en pierre du roi sumérien Gudea Ier, aujourd'hui conservé au musée du Louvre, représentent Ningisida, le dieu de la santé. Dans la mythologie grecque et romaine, le serpent est le signe d'Asclépios, le dieu de la médecine. Asclépios, qui guérit les malades, est représenté avec un bâton entouré d'un serpent. En outre, dans les cultures mésopotamiennes et égyptiennes anciennes, les serpents apparaissent comme des symboles divins associés à la guérison et à l'apaisement. La capacité du serpent à se régénérer en perdant sa peau se retrouve également dans de nombreux textes anciens, comme une métaphore exprimant le renouveau en se débarrassant de la maladie.

Il ne serait pas faux de penser que les mouvements imprévisibles du serpent et la peur suscitée par son venin mortel lui conféraient une position de respect, voire de guérison. Cette approche des peuples anciens se retrouve aujourd'hui dans nos vies sous une forme différente. Le venin de serpent est aujourd'hui une substance chimique utilisée par l'industrie pharmaceutique. À la fin de nos remarques, nous devrions mentionner que le mot pharmacologie est basé sur le mot grec ancien pharmakon, qui signifie à la fois poison et médicament. Concluons donc en entrelaçant des concepts tels que deux serpents enroulés autour d'un bâton, reconnu comme symbole de la médecine par l'Association médicale mondiale en 1959.

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1: Bienvenue à toutes et à tous sur cette fréquence. Dans notre voyage sur les traces de la Turquie au patrimoine mondial de l'UNESCO, nous mettons aujourd'hui le cap sur l'Anatolie centrale, aux abords du district de Polatlı, dans la province d'Ankara. Notre étape de ce jour, Gordion, inscrite sur la liste du patrimoine mondial en 2023. Selon les registres du ministère turc de la Culture et du Tourisme et de l'UNESCO, Gordion est un site archéologique d'exception qui éclaire l'histoire de l'humanité en tant que capitale politique et culturelle de la Phrygie à l'âge du fer. Ce qui rend Gordion véritablement unique, c'est qu'il ne s'agit pas seulement d'un site d'habitat, mais d'un paysage culturel d'ensemble, avec ses tumulus funéraires, monumentaux, qui s'étendent sur une vaste zone. Le site forme un tout archéologique cohérent, comprenant la citadelle, la ville basse, la ville extérieure, des systèmes de remparts et de nombreux tumulus. Le plus remarquable d'entre eux est le monument funéraire connu dans la littérature scientifique sous le nom de Tumulus MM et communément appelé Tumulus de Midas. La chambre funéraire en bois qu'il renferme est, de par son état de conservation exceptionnel, considérée comme l'une des plus rares au monde dans le domaine de l'archéologie. Ce qui a conduit l'UNESCO à inscrire Gordion sur la liste du patrimoine mondial est avant tout la valeur universelle exceptionnelle qui recèle ce site. Gordion a été reconnu comme un témoignage irremplaçable d'une tradition culturelle disparue en raison des données archéologiques les plus complètes qui nous soient parvenues sur la civilisation phrygienne. C'est à ce titre qu'il a été retenu par l'UNESCO au titre des critères du patrimoine culturel, sur la base d'un seul critère, mais d'une force déterminante. Les vestiges architecturaux, les structures monumentales, les pratiques funéraires et les objets du quotidien mis au jour à Gordion nous permettent de comprendre dans sa globalité l'organisation politique, économique et culturelle de la société phrygienne. Un autre aspect essentiel de Gordion est la position stratégique de la région où il se trouve. Situé au carrefour des anciennes routes commerciales reliant l'Orient à l'Occident, ce site a été, tout au long de l'histoire, un foyer d'échange entre différentes cultures. Cela révèle que Gordion n'était pas seulement une capitale, mais aussi un point de convergence où se nouaient les relations interculturelles. Cette structure, aux multiples strates, reflète avec force la continuité historique et la richesse culturelle de l'Anatolie. Du point de vue de la conservation et de la gestion, Gordion est l'un des exemples les plus significatifs de l'approche globale que la Turquie a développée pour ses sites du patrimoine culturel. Le plan de gestion élaboré pour le site a été conçu en collaboration avec l'ensemble des institutions concernées en articulant recherche archéologique, travaux de conservation et gestion des visiteurs. Les fouilles scientifiques menées depuis de longues années et les travaux interdisciplinaires soutiennent à la fois la préservation du site et la production de connaissances. Les méthodes développées au fil de ce processus, grâce aux contributions d'experts nationaux et internationaux, sont appliquées dans le but de préserver l'authenticité et l'intégrité de Gordion. L'un des aspects qui s'est imposé au fil du temps dans la gestion de Gordion est que le site est appréhendé non pas à travers ses seules structures individuelles, mais comme un paysage culturel dans son ensemble. La relation entre les zones d'habitat, les tumulus funéraires et l'environnement naturel est abordée de manière globale, ce qui rejoint la conception contemporaine du patrimoine telle que la défend l'UNESCO. Par ailleurs, les stratégies de conservation développées face aux risques que représentent les conditions climatiques L'érosion naturelle et les impacts humains revêtent une importance capitale pour la pérennité du site. Le lien que Gordian entretient avec les récits historiques est tout aussi remarquable. Le roi Midas et la légende du nœud gordien, mentionnée dans les sources antiques, ancrent cette région non seulement dans l'histoire archéologique, mais aussi dans la mémoire culturelle collective. Ce qui fait pourtant la valeur profonde de Gordian, au-delà de ses récits, c'est l'accumulation concrète de données archéologiques que soutient la recherche scientifique. En ce sens, Gordian établit entre le passé et le présent un pont solide et fiable. Gordian est aujourd'hui préservé et mis en valeur non seulement comme patrimoine de la Turquie, mais comme héritage commun de toute l'humanité. Son inscription sur la liste du patrimoine mondial de l'UNESCO en 2023 a considérablement accru sa connaissance à l'échelle internationale, donnant une nouvelle impulsion aux recherches scientifiques, aux travaux de conservation et aux activités de tourisme culturel. L'importance que la Turquie accorde à son patrimoine culturel se reflète avec force, comme en témoigne l'exemple de Gordian, dans sa responsabilité de préserver le passé et de le transmettre aux générations futures. Rendez-vous au prochain épisode pour une nouvelle étape, tout aussi exceptionnelle, sur la liste du patrimoine mondial de l'UNESCO. Restez sur cette fréquence.
0: 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Mesdames et messieurs, notre émission de ce jour se poursuit avec une pause musicale. Nous allons écouter Sıla qui va nous interpréter Boş Yere, Tout ça pour rien, suivi d'un duo de Teoman et Izel qui diront Senden önce, senden sonra, avant toi et après toi.

Mesdames et messieurs, ici Ankara, radio La Voix de la Turquie est émettant dans la bande des 31 mètres sur 17 740 kHz vers l'Europe, dans celle des 31 mètres sur 9 880 kHz vers l'Afrique du Nord et de l'Ouest, et dans celle des 41 mètres sur 7 360 kHz vers l'Afrique orientale. Nous sommes arrivés une fois de plus à la fin de notre émission de ce jour qui vous a été présentée par moi-même Özgül et notre technicien Recep. Nous espérons vous retrouver demain à la même heure et sur la même longueur d'onde. Au revoir.